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continuer avec quelque chose de plutôt amusant et plutôt intéressant. Une de très nombreuses productions de Jean Bach, en bon français, ou de Jean Bach en bon allemand, ou de Jim Bach en bon anglais, je ne sais pas. Un jeune garçon qui travaille depuis chez lui à Hambourg et qui a sorti des choses sur des tas de labels. Plus inconnus les uns que les autres, sauf un. Et puis également un album qui s'appelle Einen Traum für die Welt. C'est joli. Et donc, tout de suite, ce morceau original, le Für Prüf Tutar de Jean Bach. Juste après ça, on s'écoutera un des morceaux qui figure sur le 45 tours qu'il a sorti sur 555 Record Oblige. Le 45 tours s'appelle Jean sans le playback, mais avec les autres. Moi, ça me fait énormément rire et je pense qu'on en écoutera souvent du Jean Bach parce que c'est vraiment très très bon. Et il y a des blagues comme le anti-Zen fuck Merbau. Ça, ce sera pour une autre fois. C'est du bruit, ça se moque à la fois de Merbau et du label Anzen, label industriel allemand. Mais c'est pas ça qu'on s'écoutera. On s'écoutera le fameux Jean sans le playback. Donc tout de suite, Jean Bach, extrait de son album Einen Traum für diese Welt, le Furuf Tuta Thème du Jean Bach.

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Et c'est parti pour 180 minutes de pur rock'n'roll avec peut-être un ou deux blues. Pas mal de nouveautés. Aujourd'hui, le Best, le groupe canadien Belvedere, c'est du hardcore mélodique. Le dernier This Is Hell, le dernier August Burn Red, le dernier Spirit Adrift qui était Best la semaine dernière. Le street punk suédois de Wasted, le dernier Quicksand qui vient de sortir. Le dernier Atreyu, ça on l'a déjà passé. Bon, le mieux c'est que vous restiez sur l'écho 88.5 MHz si vous êtes loin. 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Le score, le vinyle va ratatiner le compact. 34 à 8. Si j'ai le temps de passer tous les morceaux, on démarre avec ce... Ça doit être le 6 ou 7e album de ce groupe canadien Belvedere, du hardcore mélodique sur le label Thousand Islands Records. Un vinyle qui tourne en 45 tours intitulé Seven Years of Bad Luck. Le morceau qu'on envoie pour vous décrasser les oreilles, c'est un morceau intitulé Instinct.

Et voilà, après ce décrassage d'oreilles, on va continuer avec des trucs à peine plus calmes. Un groupe avec une chanteuse, un groupe punk américain qui n'a fait malheureusement que deux albums, je crois. Signal Lost, avec celui de 2004, Children of the Wasteland, sorti sur le label Punk Records. On écoutera Diatribe, qui sera suivi de Numb. Ça, c'est un super morceau. Dans le style fusion, c'est un des meilleurs albums du groupe Dog Eat Dog, celui de 96 qui s'intitulait Play Games et qui était sorti à l'époque sur le label Roadrunner Records. Mais d'abord, Signal Lost.

Alors, après ce démarrage vigoureux, on va écouter un truc plus cool, un groupe qui malheureusement pour l'instant n'a fait qu'un seul album. Je sais plus d'ailleurs des membres de Grails et de groupes plutôt cool. C'est un groupe qui s'appelle américain qui s'appelle Zun, S-Z-U-N. Un seul album en 2016, Burial Sunrise, sur le label Small Stone Records. On va s'envoyer Solar Incantation, et je vous rappelle que vous êtes toujours sur l'écho, 88.5 MHz dans la région de Montpellier, et si vous êtes à l'autre bout de la planète, pas de problème, www.echodegaric.com. C'est parti pour Zone.

Revenons au rock'n'roll. Avec un groupe qui a eu pas mal de succès dans les années 70, c'était un des bons groupes américains des années 70, le groupe Cactus, qui avait une rythmique reconnue comme étant une rythmique d'enfer. L'album de 71, One Way, point de suspension, or another, c'est sorti à l'époque sur la belle Atco. On va écouter une longue version de Long Tall Sally. Et puis après une nouveauté, le dernier, This Is Hell, c'est l'enfer. Il porte bien son nom, l'album s'intitule Born Suspicious, il n'y a que 4 morceaux. Il est comme monoface, là c'est un peu de l'arnaque, mais bon, on leur en veut pas. Ça sort sur la label Trotskill Records et on écoutera Don't Wreck Your Life, mais avant Long Tall Sally.

Alors, vous avez vu que le dernier This Is Hell ne manque pas d'énergie. On va changer de genre avec un truc, un groupe psychédélique italien. En fait, c'est souvent le cas. C'est le cas d'un groupe portugais qui s'appelle Saturnia. C'est le cas d'autres groupes allemands qui sont en fait constitués d'un seul et unique individu. Le groupe italien Black Snake Moan. En fait, c'est un mec qui s'appelle Marco Contestabile. Et qui enregistre, produit, écrit tous les morceaux et joue de tous les instruments sur cet album de 2019. C'est un des premiers CD de l'émission Fantasmagoria, sorti sur label italien Teen Sound. On va écouter un premier morceau, peut-être un deuxième. Le premier morceau, c'est Lotus. Et si je vous passe le second, parce qu'ils sont courts, ça sera Endless Sun.

Ah, pour ceux qui chercheraient, je vous rappelle le nom de ce groupe, Black Snake Moan, M-O-A-N, pardon. Et en fait, constitué d'un seul et unique individu, Marco Contestabile, ça s'en vante pas. Un nom pareil. Alors, dans la rubrique nécrologique cette semaine, était riche. Après le batteur de ZZ Top, c'est Dolly Parton. Donc, je vous passerai une version de Jolene, pas de la sienne, mais d'un groupe Psychobilly, je me rappelle plus s'il est hongrois, oui, Silverchain, qui était vraiment excellent. En attendant, une petite pensée pour ZZ Top, le premier album, j'ai certainement une des premières éditions, sorti à l'époque sur le label London, en 70. On va écouter Brown Sugar, qui sera suivi de Behemoth. Ça, c'est du hardcore, entre hardcore tendance lourde et hard rock. C'est le dernier album du groupe August Burn Red, intitulé Season of Surrender, sur le label Sampler. Fearless Record, mais d'abord ZZ Top.

Alors, après ce morceau vigoureux, on va changer de genre. Et c'est vraiment le cas avec cet album du Dream Syndicate. C'est un des derniers. Celui de 2022 que je n'avais pas chopé à l'époque. Ultraviolet Battle Hymns and True Confessions. Ça sort sur le label Fire Records. On écoutera My Lazy Mind. Et alors franchement, c'est très très loin du genre de musique des premiers albums, genre Medicine Show. C'est pas du psychédélisme, c'est vraiment un truc devenu très cool, mais pas mauvais du tout.

Et on peut dire que Dream Syndicate a vraiment viré sa cutie, même s'ils n'ont jamais été extrêmes, mais pour une certaine réussite. Alors, vos cassettes étaient prêtes, j'espère. Première séquence 60, vous êtes toujours sur l'écho 88.5 MHz dans la région de Montpellier. 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Alors, un premier morceau tiré de la compilation Pebbles, le volume 10. Le groupe, c'était les Things to Come, qui vont vous interpréter I'm Not Talking, qui sera suivi de morceaux qui donnaient son nom à l'album de ce groupe curieux, Si et Quintet, sorti cherché dans les coffres du grenier de votre grand-mère, l'édition originale sortie sur le label Candy Floss Records. C'est l'album Trip Through Hell avec le morceau donc qui donnait son nom à l'album. Mais d'abord, I'm Not Talking.

Après ce super morceau, on va écouter une excellente version du morceau bien connu et repris par des tas de groupes, Get Out of My Life Woman, par le groupe The Racket Squad, tiré de l'album Corners of Your Mind. C'est sorti en 68 sur le label Jubilee. Et puis après, les compilations qui, les quatre premiers volumes, toutes les pochettes étaient identiques avec juste un sticker qui portait le numéro. Ce sont les compilations Garage Punk Unknowns. Sur le label Stone Age Record, on écoutera Stolen Moments par un groupe obscur qui s'appelait The Torquays, mais d'abord The Racket Squad.

Yeah. Alors, fin de la première séquence 60s. Toujours l'écho, toujours Max Rock édition 1679. Le best de la semaine dernière, le dernier album du groupe de Nathan Raleigh, Spirit Adrift, avec, alors ils annoncent que ça serait peut-être le dernier, on verra, Infinite Illumination sur le label 20 Bucks Spin Records. C'était l'excellent Sludge ou Doom, ça va dépendre de voir, avec une touche de stoner. Le morceau, ça sera I'm Sustained.

inquiétez pas. Nous sommes là. Alors, on va changer complètement de genre avec une relative nouveauté. Il est sorti fin 2025 cet album d'un groupe grec, plutôt entre néo-garage et un tantinet pop, The Senses, avec cet album intitulé Can't Beat, sur le label Lost in Time, avec un Y dans Time. On écoutera I've Got a Girl, qui sera suivi de Identification. Ça, c'est du street punk allemand. C'est l'album du groupe Fahnenflucht, intitulé Angst und Empathy, sur le label Aggressive Punk Productionen Records. Mais d'abord, les Grecs, The Senses.

Alors, après identification, nous allons changer de genre. Avec un groupe psychédélique américain qui n'a fait que deux albums, le premier en 90, éponyme, Sacred Miracle Cave, c'est le nom du groupe, et il sortait à l'époque cet album sur le label Ubik, et il s'intitulait d'ailleurs Liquid in Me, c'est le titre. Il n'y a que trois morceaux, hein. C'est le titre qui donnait son nom à cet album, j'étais en train de vérifier, qui tourne en 45 tours, Liquid in Me, Liquid Sun, pardon.

Finalement, le titre c'était bien Liquid in Me. Alors, une nouveauté maintenant, le groupe suédois Street Punk Wasted, dont on n'a plus trop de nouvelles depuis 3-4 ans, vient de sortir un album sur un label que je ne connais pas, peut-être un nouveau label, Sabotage Records, The Future is on Fire, qui va nous permettre d'écouter Rester en bonne santé, Stay Sane, qui sera suivi de Holocaust, ça c'est entre post-hardcore et hardcore, tendance lourde, c'est l'album de 2002 du groupe Hope Conspiracy, intitulé Hand Not, et qui était sorti à l'époque sur le label Equal Vision Records. Mais d'abord, Wasted.

Ah oui, dans le genre, Hope Conspiracy était vraiment pas mauvais. Alors, en Ukraine, direction l'Ukraine, j'avoue ne pas connaître énormément de groupes ukrainiens, mais au moins deux dont je vous ai passé un morceau la semaine dernière, le groupe Stone Jesus avec un nouvel album, et puis il y a celui-ci, Somali Yacht Club, qui a fait déjà trois albums, dont celui-ci qui était le premier en 2018 sur le label Robust Fellow Records, intitulé The Sun. Ça va nous permettre d'écouter un morceau de 8 minutes et 2 secondes intitulé Sight Wester.

Alors, fin de la première partie de Samax Rock. Je vous rappelle que c'est l'édition 1679 et que vous êtes sur l'écho 88.5 MHz. Vous nous captez bien dans la région de Montpellier. Si vous êtes très loin, www.echodegaric.com, et là aussi ça marche super. Donc le best, c'est le nouvel album du groupe canadien plutôt hardcore mélodique Belvedere, intitulé Seven Years of Bad Luck. Il vient de sortir sur le label Thousand Islands Records. On écoute justement cette année, Seven Years.

0: Et voilà pour ce belvédère. Alors, les Liars, le groupe de Jeff Connolly alias Monoman, ainsi surnommé parce qu'il collectionnait beaucoup à l'époque de 45 tours, qui n'étaient pas forcément en stéréo, mais la plupart du temps en mono. Il y a eu beaucoup de live de ce groupe The Liars, mais il y en a un qui est vraiment excellent, tout orange avec les lettres constitué par des morceaux de harpe. C'est celui intitulé tout bêtement Live en 88 sur, alors pour le différencier des autres live, il faut juste regarder le label que j'ai jamais vu ailleurs, c'est Holstein Team Records. C'est enregistré on ne sait pas où et on va écouter une version live de Help You Hand qui va le présenter après la fin du morceau précédent.
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Et je m'aperçois que j'avais oublié de vous parler de ce morceau. En fait, c'est une nouveauté. C'est le dernier album du groupe qui n'est pas très productif parce que le Quicksand, il a dû sortir 5 albums en 30 ans et quelques de carrière. Mais bon, on est content de trouver celui-ci intitulé Bring on the Psychics sur le label Equal Vision Records. Le morceau qu'on vient d'entendre, vous avez peut-être reconnu, c'était Regenerate. On va changer de genre avec un groupe psychédélique instrumental grec, les Universal Hippies. Ils ont fait 4 albums, depuis 3-4 ans, plus de nouvelles. Celui de 2018 s'intitulait Evolution of Karma sur le label Grooveyard Records. À ne pas confondre avec un autre label portugais qui s'appelle, Groove Records. Grooveyard, c'est un label de New York. On va s'écouter Journey of the Impossible Hero.

Alors, maintenant, du suédois. Il y a un nouvel album d'un groupe qui s'appelle The Sewer Grooves qui vient de sortir, qui est pas mauvais, je vous en passerai dans les semaines à venir, mais par contre, ça m'a fait penser au premier album de ce groupe qui était vraiment, vraiment excellent. Des morceaux de rock, bon, plutôt classiques, mais tous étaient très très bons. L'album éponyme, premier album en 99 sur le label Low Impact Record, donc avec un faible impact, évidemment, c'est peut-être pas un label pour obtenir une gloire mondiale, mais bon, peu importe, ils s'en foutaient à l'époque. Le morceau, ça sera Never Too Much, qui sera suivi de Grave. Grave, c'est un morceau de metalcore tiré de l'album du groupe américain Wage War, intitulé Pressure, et sorti en 2019, encore une fois sur le label Sans Peur, Fearless Record. Mais avant, savourez les Sewer Grooves. Si vous cherchez un seul album des Sewer Grooves, achetez le premier.

Alors, après ce metalcore du groupe Wedgewar, on va changer de genre. Un groupe allemand psychédélique, Samsara Blues Experiment. Ils ont fait au moins 5 ou 6 albums, plus de nouvelles depuis 3 ou 4 ans. L'album de 2010 qui s'intitulait Long Distance Trip, sorti à l'époque sur le label World in Sound Records. On écoute fort. Avant la James Second Sixties, préparez vos cassettes, il y aura vraiment d'excellents blues avec deux groupes qui commencent par blues, respectivement The Blues Project et The Blues Magoos. On écoute du Samsara Blues Experiment, For the Lost Souls.

Deuxième séquence 60s avec, je vous l'avais annoncé, deux groupes qui commencent par Blues. The Blues Project, qu'on va écouter dans une version de Spoonful, c'était enregistré live at the Café à Gogo en 66 et c'est sorti sur le label Verve. Après, on écoutera The Blues Magoos. Là, c'est plutôt entre garage avec même garage pop, l'album de même année, 66, Psychedelic Lollipop. Et là, ça sera We Ain't Got Nothing Yet.

On continue avec The Blues Project, mais un autre album. Celui qui a succédé à Live at the Café à Gogo, l'album de 67 Projections, sur le même label Verve Records. Et on écoutera une version de Two Trains Running, qui est un morceau composé par Morgan Field à l'origine, et puis une version de Tobacco Road, entre garage et psychédélisme, de la part des Blues Magoos, tiré là aussi du même album, par contre Psychedelic Lollipop de 1966. Mais d'abord, deux trains qui roulent.

On continue, encore quelques morceaux entre hardcore et metalcore. Le dernier Atreyu, excellent, The End Is Not The End sur le label Spine Farm. On écoute Death Rattle.

Non, mais il faut les arrêter parce que sinon ils continuent. Alors, encore quelques morceaux. Un groupe que j'ai découvert il n'y a pas très longtemps, Zebrahead, avec l'album Walk the Plank, sorti en 2015 sur le label Rude. On va écouter Worse Than This. C'est entre eux. Assez curieux. Punk, pump, ça peut commencer à Offspring, Green Day, ou avec une

Et on va se quitter avec un groupe curieux. Le label Harvest a évolué dans les années 70, créer pratiquement de toutes pièces un groupe qui s'appelait The Greatest Show on Earth pour concurrencer des groupes à cuivre, on va dire Blood, Sweat and Tears et Chicago.

L'album de 110 s'appelle The Going Easy, sorti donc sur le label Harvest, et le morceau Borderline, quand j'étais encore étudiant, c'est un des morceaux peut-être que j'ai écouté le plus souvent. Il sera partiel, hein, je vous le repasserai la semaine prochaine, parce que là je crois qu'on arrive à la fin de l'émission. Je vous envoie quand même le début.

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4: C'est ici qu'a été retrouvé jeudi soir le corps d'un homme de 50 ans, envasé jusqu'à la taille.
5: Septembre 2016, France 3 Bretagne.
4: Commune d'Ilion, là où le Crémur, ce petit ruisseau se jette dans le Gouessan, non loin du pont Roland. Site qu'Yves-Marie Lelay, le coprésident de Halte aux Marées Vertes, connaît bien. C'est la même qu'il avait découvert fin juillet 2011, la dépouille d'un et 36 sangliers morts cet été-là sur la zone. Les rapports de l'ANSES et de l'INERIS avaient identifié comme hautement probable le décès des animaux par l'inhalation du gaz très toxique dégagé par les algues vertes en putréfaction, l'hydrogène sulfuré.
6: Cette surconcentration d'élevage, c'est terrible. Ça a des conséquences absolument mortifères sur notre santé.
5: Romane, du collectif RAFU, Résistance aux fermes-usines, Festival Les Résistantes, août 2025.
6: Moi, par exemple, je peux plus aller me baigner sur des plages à côté de chez moi parce qu'il y a des algues vertes et qu'il y a des risques de mort. Je peux plus aller me baigner dans des lacs à côté de chez moi parce qu'il y a des cyanobactéries. Et donc, pareil, les plages, elles sont fermées. À la baignade, il y a des plages dans le nord de la Bretagne où on retrouve du staphylocoque doré, de la salmonelle. Enfin, ça nous rend extrêmement malades. Au profit de l'agro-business, on va venir nuire complètement à la santé des riverains et des citoyens et des citoyennes de nos territoires, uniquement pour faire du profit.
5: Quand les algues vertes ont tué, le grand public a commencé à percevoir des dangers mortels de l'agro-industrie et des fermes-usines, mais les algues vertes ne sont hélas que l'un des innombrables fléaux générés par l'agriculture industrielle.
7: L'État n'a pas respecté ses propres lois.
5: François, lui aussi membre de RAFU.
7: Il a fait en sorte d'ignorer les effets cumulés. On parlait des algues vertes, et c'est une des répercussions les plus visibles. Il y en a bien d'autres, pas aussi visibles, de la concentration des élevages industriels et de la concentration en nitrate des masses d'eau.
5: Et au plus haut sommet de l'État, ça fait déjà bien longtemps qu'on sait que l'actuel modèle agro-industriel nous emmène tous à la mort.
8: Le haut commissariat à la stratégie et au plan dit dans les 25 ans, si on continue avec l'application des politiques publiques actuelles, on va dans le rouge pour l'ensemble des bassins versants. France Stratégie, le haut commissariat de la stratégie et du plan, auprès du Premier ministre, qui conclut que le système agro-industriel, entre autres, va dans le mur, et c'est ce qu'on dit depuis des années, et que cette impasse, on va taper dedans, taper dans le mur, parce que c'est pas tenable.
5: Janvier 2026, des experts de l'ONU déclarent la planète en faillite hydrique. Catastrophe essentiellement due au saccage de l'eau par l'agro-industrie, l'un des combats de RAFU.
6: On se bat pour un monde qui n'empoisonne pas les populations pour faire de l'argent. On se bat pour un monde où les gens ils peuvent vivre de leur travail, où les agriculteurs ne se suicident pas. On a entendu tout le temps dans les médias ce truc de distinction entre les écolos et les agriculteurs, comme si les normes environnementales c'était le gros problème. C'est faux. Le gros problème, c'est le fait que les agriculteurs ne peuvent pas vivre décemment de leur travail. Ils ne sont pas correctement rémunérés.
5: Salut les amis, c'est JBD pour Polémix et la voix off.com et pour votre radio encore libre préférée. Août 2025, Festival Les Résistantes, rencontre avec le collectif Résistance aux fermes-usines, où l'on va aussi parler de la mortelle maltraitance dont est victime un monde agricole moribond et qui exprime régulièrement ses colères, avec Romane.
6: Bonjour.
5: Bonjour François.
7: Bonjour.
5: RAFU, donc Résistance aux fermes usines, vous êtes breton et bretonne?
6: Oui absolument, moi j'habite en Bretagne depuis 5 ans, je m'y étais installée dans le cadre de mes études, et ce qui m'a marqué très vite quand je suis arrivée en Centre-Bretagne, c'est que j'allais me promener et je voyais des bâtiments d'élevage et je voyais pas d'animaux, partout. Très vite, du coup, je me suis aperçue qu'il y avait cette problématique de l'agro-industrie. Et puis aussi, très vite, j'ai rencontré des gens qui s'opposaient à l'extension d'un poulailler à Langoëlan. Du coup, je me suis investie dans cette lutte et c'est comme ça que j'ai mis les pieds dans la lutte contre l'agro-industrie. Et aujourd'hui, je suis en formation moi-même pour devenir paysanne, pour pouvoir faire de la grande culture et de l'élevage en Bretagne. Voilà comment je suis arrivée à la lutte contre l'agro-industrie.
5: Effectivement, on voit des grands bâtiments et pas d'animaux et beaucoup de champs de maïs. François, breton aussi ?
7: Oui, je suis implanté en centre-Bretagne depuis pas mal de décennies.
5: Paysan ?
7: Non, je suis pas paysan. J'ai une formation plutôt bureau d'études, naturaliste, environnemental, cartographie. J'ai bossé en bureau d'études dans les énergies renouvelables et j'ai manié des études d'impact, j'ai vu des enquêtes publiques, j'ai vu des procédures juridiques et des choses comme ça. J'ai vu toute la machine administrative de l'intérieur. Il y a eu un petit choc à un moment, quoi.
9: La mort d'un jogger d'une cinquantaine d'années à Lyon la semaine dernière relance le dossier des algues vertes.
4: Aucune autopsie n'a d'ailleurs été diligentée. Pour les magistrats, ce père de quatre enfants aurait fait un malaise cardiaque en essayant de sauver son chien.
5: Quand les algues vertes ont tué, le grand public a commencé 88, à percevoir des dangers mortels de l'agro-industrie et des fermes-usines. Mais les algues vertes ne sont hélas que l'un des innombrables fléaux générés par l'agriculture industrielle.
7: Cette question-là, elle a ses pics médiatiques, des moments où à la fois la presse et l'opinion publique, à l'occasion d'une compréhension d'un effet assez dramatique, là, la mort d'une personne, hein, d'un jogger sur la plage. À cette occasion-là, il y a eu une prise de conscience qui s'est faite, mais ce sujet de la charge en nitrate, en fait, c'est une des répercussions de l'agro-industrie, le fait d'intensifier l'élevage en Bretagne. Alors on peut donner quelques chiffres en termes d'élevage, quand on parle d'élevage intensif, de fermes-usines. Si on parle des élevages de porcs au niveau national, la Bretagne, les quatre départements bretons, représente 54% des élevages de porcs à eux tout seuls, forte concentration. Pour les volailles, on est un petit peu en dessous des 50%, on est à 43%, quelque chose comme ça. Donc la Bretagne occupe une place très particulière en termes de concentration d'élevage. Alors quand on parle des élevages, on a toute une chaîne en réalité qui est derrière, c'est-à-dire que l'élevage c'est la partie visible, je vais dire un mot choquant, la matière animale est présente, je dis volontairement ce mot-là.
5: Parce qu'on parle aussi de ferme-usine.
7: Ferme-usine et le process des fermes-usines traite la chose de cette façon-là, c'est la matière animale qui rentre, qui sort, qui est ensuite abattu et qui va entrer dans tout un système agroalimentaire industriel.
5: Vous avez d'ailleurs une carte et un document très explicite qui illustre ce que tu viens de dire sur le fait que la Bretagne est particulièrement impactée par cette problématique de l'agro-industrie. Quand on regarde cette carte de France de loin, en fait, on voit que toute la Bretagne est piquetée de rouge, tout en rouge, et après il y a quelques points épars sur le reste du territoire. Bah, alors vous êtes gâtés. Hein.
7: Une forte concentration et il y a une grande diversité de ce que sont les fermes-usines. Sur cette carte, on va trouver les élevages, bien sûr, les abattoirs, les usines de pesticides, les usines d'aliments, les ports industriels qui importent du soja, le transport qui se fait de toutes ces matières, voilà, les usines d'engrais. On a l'ensemble de cette chaîne, de cette infrastructure agro-industrielle présente sur le territoire breton, concentrée au travers de filiales, de groupements, de coopératives qui, elles, se concentrent également. Et au fur et à mesure des années, on a vu aussi cette structuration capitaliste, en fait, de sociétés qui contiennent d'autres sociétés et qui tiennent l'ensemble de la filière. J'oublie pas le système financier très impliqué dans ce système-là également. On peut parler du Crédit Agricole.
5: Et de ce, je veux dire syndicat, oui, il paraît que c'est un syndicat agricole majoritaire qui est la FNSEA. Et quand on dit autant de pouvoir économique et industriel, ça veut dire aussi du pouvoir politique.
6: Oui, bah absolument. Ces dernières années, dans la construction des politiques publiques agricoles, on a bien vu la coopération exceptionnelle entre ce syndicat majoritaire qu'est la FNSEA, qui est dirigé par Arnaud Rousseau, qui ne représente en rien les agriculteurs, et son lien avec le gouvernement. Il rentre dans toutes les instances, et ça se voit à tous les niveaux des instances de l'État, puisque ça va des députés, du ministère de l'Agriculture, jusqu'aux conseils municipaux dans nos petites communes. Donc en fait, il y a une ingérence et une co-gestion par ce syndicat majoritaire qui n'est finalement pas si représentatif que ça de toutes les politiques publiques. Et en fait, c'est terrible. Ça a des conséquences absolument mortifères sur notre santé. Cette surconcentration d'élevage, la réalité, c'est que moi, par exemple, je ne peux plus aller me baigner sur des plages à côté de chez moi parce qu'il y a des algues vertes et qu'il y a des risques de mort. Je ne peux plus aller me baigner dans des lacs à côté de chez moi parce qu'il y a des cyanobactéries. Et donc, pareil, les plages, elles sont fermées. À la baignade, il y a des plages dans le nord de la Bretagne où on retrouve du staphylocoque doré, de la salmonelle. Enfin, ça nous rend extrêmement malades. Et la réalité, c'est que au profit de ce syndicat majoritaire et de l'agro-business, on va venir nuire complètement à la santé des riverains et des citoyens et des citoyennes de nos territoires, uniquement pour faire du profit.
5: D'ailleurs aussi, il a mentionné la santé des exploitants et exploitantes agricoles qui sont peut-être les premiers et premières impactés par l'usage de produits chimiques très dangereux qui donnent du Parkinson, du cancer.
6: Ah mais absolument, et c'est encore pire que ça. C'est-à-dire qu'au-delà d'autoriser les exploitants et exploitantes agricoles à utiliser des produits qui sont extrêmement néfastes pour leur santé, le gouvernement n'arrête pas de faire des politiques publiques ou de tenir des discours pour lever les contraintes à leur métier, essayer de leur faciliter la vie, mais en fait, sans prendre jamais à bras-le-corps les problèmes essentiels pour les agriculteurs qui sont le revenu des agriculteurs. Dans les derniers épisodes de colère agricole qu'il y a eu en 2024, on a entendu tout le temps dans les médias ce truc de distinction entre les écolos et les agriculteurs, comme si les normes environnementales, c'était le gros problème. En fait, aujourd'hui, c'est faux. Le gros problème, c'est le fait que les agriculteurs ne peuvent pas vivre correctement et décemment de leur travail. Et ils ne sont pas correctement rémunérés. Et ça, ça pose des questions assez dramatiques, parce que l'alimentation, c'est quand même une des bases de notre survie, la base de la société. Et donc, ça pose des questions sociales aussi, de qu'est-ce qu'on a envie de manger, comment on a envie de manger, quelles relations on a envie d'entretenir aux personnes qui produisent de l'alimentation pour nous. Quand ces agriculteurs ils vendent des produits à des coopératives qui ensuite revendent à la grande distribution, la répartition de la valeur dans cette chaîne, elle se fait au détriment de l'agriculteur. Sur les lentilles, par exemple, ils vont être payés 1 200 € la tonne en bio. Et nous, les consommateurs, on va pouvoir acheter jusqu'à 6 7 € le kilo. Donc 6 000, 7 000, toute la marge se fait par la grande distribution et par les coopératives. C'est pour cela aussi qu'on s'attaque au système de l'agro-industrie et aux fermes-usines, c'est qu'on veut remettre le producteur ou la productrice d'alimentation au centre et au cœur de notre société et de notre mode de production alimentaire. Yeah.

0: Le rap paysan marseillais de la bande organisée, contre l'agro-industrie, contre la malbouffe, des combats aussi menés par le collectif RAFU, résistance aux fermes-usines, on en parle avec deux de ses membres, Roman et François. La France agricole de 2026 va très très mal. Catastrophe écologique, bien sûr, et aussi catastrophe sociale. Sans même parler de la mortelle menace du Mercosur, l'agro-industrie a déjà quasiment tué la paysannerie pour la remplacer par des exploitants agricoles endettés, esclavagisés par des banques, des multinationales, groupes industriels, coopératives, grandes distributions, etc. Quelques chiffres un peu à la louche pour illustrer le désastre. En 2026, il ne reste en France que 380 000 exploitants agricoles, essentiellement des hommes dont plus de la moitié ont 50 ans et dont beaucoup seront bientôt retraités, et qui laissent après eux des terres et des fermes hors de prix que des jeunes ne peuvent pas racheter pour s'installer et prendre la relève. Par contre, ces terres, l'agro-industrie, elle, a amplement les moyens de les acquérir pour en faire de gigantesques fermes-usines. Catastrophe sociale et économique, en 2026, 17% des exploitants agricoles vivent avec moins de 1200 euros par mois, sous le seuil de pauvreté. 60% pourraient avoir droit au RSA. Et la pauvreté, voire la misère, touche encore plus les femmes que les hommes. Autre chiffre, 80% des exploitants estiment ne pas tirer de revenus décents de leur travail, ce qui impliquerait que 20% d'exploitants agro-industriels, comme par exemple messieurs Duplon ou Rousseau, eux, gagnent très très bien leur vie, Roman.
1: Ils ne sont pas agriculteurs. Ils sont soit politiques, soit ils sont chefs d'entreprise, de multinationales. Ils décident d'avoir une légitimité agricole parce qu'ils possèdent des terres. Mais ces gens-là, ils ne sont pas agriculteurs. Ce n'est pas eux qui produisent de l'alimentation. Donc ils ne sont pas légitimes à représenter l'intérêt des agriculteurs et des agricultrices. Comment ils peuvent comprendre la réalité du métier ? Moi, dans les exploitations dans lesquelles je travaille en Bretagne, c'est un combat du quotidien, la survie économique. Quand il y a des animaux malades, en fait, on n'a pas forcément l'argent pour payer des médicaments pour nos animaux qu'on voit du coup crever. La réalité, c'est aussi ça, que des gens qui sont installés depuis 5, 6 ans, qui sont dans des modèles vertueux, en fait, aujourd'hui, se pose la question de continuer. Il y en a beaucoup, des jeunes, enfin des agriculteurs installés depuis pas longtemps, qui réfléchissent à la poursuite de leur activité. Et il y en a vraiment beaucoup. Pour moi, le fait qu'il y en ait beaucoup qui aient autant de difficultés, ça montre bien que c'est un problème systémique et politique. Aujourd'hui, si les gros agriculteurs représentants de la FNSEA, etc., ils s'en sortent, c'est aussi parce qu'il y a des subventions publiques massives. L'agriculture, aujourd'hui, elle dépend des subventions publiques. Et du coup, en termes de politique publique, on pourrait choisir ce qu'on veut défendre. Aujourd'hui, on ne défend pas l'agriculture biologique, ou en tout cas engagée dans des pratiques éco-responsables et de revenus. On défend de la production massive en système usine pour exporter à l'autre bout du monde. Est-ce que c'est vraiment ça le modèle agricole qu'on souhaite ?
0: Bon voilà, il y a aussi cet argument. Oui, mais l'autonomie alimentaire, et puis nous nourrissons le monde.
1: C'est encore une fois, c'est un des discours qui nous est tout le temps rabâché. L'élevage français, il n'est pas autonome. C'est faux, là, cette fausse souveraineté alimentaire. Si on ne peut avoir autant d'élevage au même endroit, c'est parce qu'on importe massivement de l'alimentation de l'autre bout du monde et qu'on exporte massivement des déjections animales, qu'on exporte massivement les produits. Donc en fait, on n'est absolument pas souverain. Ce système-là, il est complètement dépendant des importations de l'autre bout du monde. Et puis c'est pareil avec le Mercosur. Mais si on voulait absolument défendre le droit des agriculteurs et des agricultrices français et françaises, eh ben on arriverait à produire un modèle d'élevage où on a toutes les ressources en France. Et c'est pour ça que nous, sur les fermes-usines, c'est vraiment le lien au sol de l'exploitation qui est important.
2: François, quand on parle ferme-usine, généralement, on parle effectivement de pollution, de répercussions sur la qualité de l'eau. Quand on a commencé à travailler sur le sujet des fermes-usines, on s'est dit, le sujet, il ne s'arrête pas à la question des pollutions, des répercussions sur l'environnement. Il est beaucoup plus large que ça. On a travaillé sur une définition des fermes-usines, puisque le mot n'existe pas officiellement dans le code de l'environnement. On ne le retrouve pas, hein. On retrouve installation industrielle, élevage, etc. Donc on a travaillé sur la définition de ce que sont les fermes-usines et on a défini sur trois axes. Le lien avec le sol, c'est la capacité sur un territoire d'avoir une certaine autonomie de ce qui rentre dans l'exploitation agricole. Donc ce lien avec le sol, il est rompu dans le système des fermes-usines, puisqu'on a du soja qui arrive d'Amérique du Sud, des excréments qui sont obligés d'être sortis du territoire de Bretagne, parce qu'on est en hypersaturation de production de déjections avec toutes ces concentrations. À partir du moment où on va refaire le lien avec le sol, on va regagner une réelle cohérence entre les consommations locales, les circuits courts qui peuvent se faire au niveau local, et on va redonner de la marge. Le revenu paysan va rester sur les territoires où il est produit. Aujourd'hui, les grands groupes industriels de l'agroalimentaire, ils captent le revenu paysan. Ils fragilisent les paysans, les paysannes, en captant les revenus qui leur reviennent normalement. Que ce soit le système bancaire, que ce soit les coopératives. C'est très amusant de voir sur les sites internet de ces coopératives, ils proposent des services. Ils sont toujours à proposer des services. Et bon nombre de représentants de ces coopératives arrivent dans les fermes pour proposer un nouveau produit, etc. Et à chaque fois, c'est un nouveau matériel, un nouveau système, etc., qui va théoriquement améliorer la vie de la personne qui travaille sur la ferme. En réalité, ils captent du revenu paysan et ils appauvrissent les paysans au fur et à mesure. Et c'est eux qui se font les plus gros bénéfices. Donc ça, c'est un aspect social.
0: Je reviens sur le mot de service. Ces gens qui se présentent en prestataires de service, en fait, sont juste des VRP de l'industrie, des pesticides, des machines, etc.
2: Tout à fait. Il y a une présentation qui est « on va vous aider, on est là pour vous aider ». Non, on est là pour vous piquer du fric et vous rendre dépendant. Parce que les systèmes qu'ils mettent en place aussi, c'est ils vendent un service où la personne, une fois qu'elle a mordu à l'hameçon, elle va revenir et puis elle va être dépendante de ce service-là, et une fois qu'elle a acheté le matériel, en fait, les pièces détachées, ça passe par le groupe qui a vendu le matériel, etc., forcément, quoi. Ça enlève de l'autonomie aux paysans et aux paysannes qui sont sur le
3: groupe. 88.5, l'écho.
2: Alors, ce que ça fait également, c'est que ça enlève des emplois.
0: Ce que j'entends dans votre discours, mais ce qu'on entend ailleurs, les exploitants agricoles ne sont pas l'ennemi, ce ne sont pas les ordures de pollueurs, machin. Ce sont des victimes du système, peut-être même les premières victimes de ce système. Ce n'est pas un truc binaire, les méchants agris et les gentils écolos. À Raffut, hein, résistance aux fermes-usines, comme ailleurs, on n'est pas dans l'agribashing et dans le fait de montrer du doigt les agris comme des assassins et des pollueurs, mais comme des victimes, comme tout le reste de la société.
2: Oui, donc ça, on fait très attention à ce discours-là. Même personnellement, on est en relation avec des paysans, des paysannes, on est impliqué d'une façon ou d'une autre, soit en consommateur, soit en producteur. Effectivement, impliqué et avec une conscience du fait que les paysans, les paysannes sur nos territoires sont précieux pour faire vivre un territoire. Parce que si les communes, dans certains secteurs, avec une population qui a diminué, on se dit « oh là là, il se passe plus grand-chose ici, il y a plein de maisons à vendre, c'est une campagne qui vit plus, avant il y avait tant de commerces, il y avait tant de choses », c'est aussi des conséquences d'un système agro-industriel qui a vidé les campagnes. Tout à l'heure, je parlais de captation des revenus. En fait, ces revenus-là, ils sont partis ailleurs. Il y avait des circuits commerciaux locaux qui faisaient fonctionner tout un tas de personnes localement sur les territoires. Et ça, l'agro-industrie a su créer d'autres dépendances et a vidé les campagnes de ces paysans, de ces paysannes. Et ce qui est frappant, c'est que la politique de la FNSEA, par exemple, c'est le seul syndicat, j'en connais pas d'autres dans d'autres domaines, qui milite et dont les propositions visent à diminuer le nombre de leurs adhérents. Quoi. Enfin, c'est assez hallucinant quoi, de voir que la politique de la FNSEA conduit à réduire le nombre d'agriculteurs et d'agricultrices. Quoi. À travers ça, on voit la contradiction, toute la contradiction de la politique de la FNSEA, qui ne représente pas les volontés des agriculteurs et des agricultrices en France.
0: C'est un objectif qui est clairement affiché. La FNSEA vise à la réduction de la population agricole. Et l'objectif, ce serait quelques grosses fermes-usines qui contrôleraient toutes les terres.
2: Des grands groupes industriels qui contrôleraient l'ensemble des terres. Et avec, même dans le modèle proposé, une ubérisation, je dirais, du métier d'agriculteur, d'agricultrice. Déjà, on le voit dans l'élevage industriel. Je prends l'exemple de l'élevage de volailles. Si vous prenez un élevage Sanders, c'est une des filiales du groupe Avril. Avril, c'est une des propriétés de Rousseau, qui est le président de la FNSEA. Le système Sanders d'un élevage, il propose de passer un contrat où l'agriculteur n'est plus propriétaire de la volaille qui rentre dans son poulailler. Il n'est plus propriétaire des médicaments, parce qu'ils sont dopés, la volaille est dopée dans ce type de poulailler. Il ne reçoit que des injonctions. Faites ceci, faites cela, le lot de poussins, vous allez le recevoir à telle date. Il ne maîtrise pas ce calendrier-là, c'est pas lui qui le maîtrise, c'est le groupe. Il ne maîtrise pas les différents traitements, il ne maîtrise pas la sortie des poulets quand ils sont adultes et qui vont aller à l'abattoir. C'est pas lui qui décide de ces dates-là, c'est le groupe qui le décide à sa place. Donc il a perdu tout le pouvoir de décision, il n'est qu'un exécutant qui a des responsabilités parce qu'il est propriétaire du bâtiment et qui doit rembourser un prêt auprès du Crédit Agricole ou d'autres banques. Il est complètement dépendant d'un calendrier qui n'est pas le sien, d'une qualité des volailles qui rentrent dans son poulailler. C'est pas lui qui a choisi la qualité. Si c'est un lot de poussins en bonne santé ou en mauvaise santé, c'est pas lui qui le décide. Et si jamais il proteste contre le groupe avec lequel il a signé un contrat, on va lui mettre un lot de poussins qui est pas en bonne santé. Il va avoir de la mortalité, ça sera à lui de gérer, et en fonction de ce qui va sortir, il va avoir un revenu diminué. Et ça, on l'a vu, c'est un mode de répression de la part du groupe. Si jamais il y a une parole qui ne va pas dans le sens du groupe, qui s'exprime politiquement ou syndicalement, et qui ne plaît pas au groupe, le groupe prend des mesures de rétorsion en espaçant les lots de fourniture de poussins. Bah, finalement, on n'a pas de poussin pour vous ces mois-ci. Et là, évidemment, il n'a plus de revenus.
0: L'ubérisation du métier d'exploitant agricole.
2: Oui, tout à fait. Il devient un exécutant.
0: Il ne maîtrise pas non plus à qui il vend sa production. Il y a une seule et unique coopérative, là je mets aussi pareil des guillemets, qui rachète la production et sous la coupe aussi de la grande distribution. En fait, il est complètement pieds et poings liés et prisonnier d'un système épouvantable.
2: Oui, tout à fait. Et ce n'est pas sa production. C'est ce qui est dans son poulailler ne lui appartient pas. C'est le groupe Sanders qui reste le propriétaire et qui, lui, se fait les marges et pilote, tire les ficelles. C'est pour ça que nous, on a fait quelques illustrations où on montre un pantin avec Sanders qui tire les ficelles et c'est l'agriculteur qui fait les gestes. Mais en fait, c'est pas l'agriculteur, c'est les ficelles du groupe Sanders qui lui disent « fais ceci, fais cela ». C'est le système souhaité par l'agro-industrie et on le voit dans l'évolution des propositions quand on entend parler d'intelligence artificielle qui interviendrait sur les fermes. Là, il y a des systèmes qui sont proposés aux agriculteurs et agricultrices où le pilotage de leur ferme leur est retiré au profit d'une intelligence artificielle qui, elle, dépend d'un groupe industriel. Il devient complètement exécutant d'un système qui est piloté de l'extérieur. Et petit à petit, on voit la possibilité de groupes industriels d'acquérir des terres. Et ça devient encore plus dangereux, c'est-à-dire que les terres pourraient être acquises par des groupes industriels et les groupes industriels ne feraient plus appel à des agriculteurs, agricultrices, mais à des ouvriers, ouvrières agricoles.
0: Enfin, c'est une exploitation telle que j'ai presque envie de parler d'esclavage moderne.
2: Oui, c'est ça. Le gros avantage pour l'agro-industrie, c'est que ils sont pas responsables. Si jamais il y a une faillite, ils sont pas responsables. L'investissement, c'est l'agriculteur, l'agricultrice qui a fait l'investissement auprès d'un établissement bancaire. S'il tombe, ça n'a aucune répercussion sur le système agro-industriel qui est derrière et qui l'a piloté, quoi.
0: Les agriculteurs, agricultrices, en tout cas exploitantes agricoles qui se plient à ce système parce que tradition familiale, parce que le regard du voisin, parce que le poids de la FNSEA, parce qu'endetté auprès d'une banque, etc. Donc pris pieds et poings liés, même en se pliant cet esclavage, il y a des gens, plus ils travaillent, moins ils gagnent d'argent. Même en se soumettant, c'est même pas la garantie d'une survie.
2: Non, effectivement. On a vu des dossiers, nous, dans lesquels l'argumentation de l'agrandissement de l'élevage, puisqu'on voit des dossiers à résistance aux fermes-usines, on voit des dossiers qui proposent des agrandissements d'élevage de porcs, agrandissements d'élevage de volailles, etc. On voit qu'il y a une argumentation sur laquelle la proposition, c'est le maintien de l'emploi. Le deal, c'est on agrandit l'élevage et on maintient l'emploi. Si on garde l'élevage tel qu'il est, le revenu baisse. Et pour maintenir le niveau de revenu, on est obligé d'augmenter la production. C'est une fuite en avant voulue par l'agro-industrie aussi, parce que si moi je le fais pas, mon voisin va le faire. Enfin, il y a une mise en concurrence entre agriculteurs, agricultrices par le bas. C'est-à-dire que le revenu baisse, puisque augmenter la production, c'est faire baisser les prix dans le marché, au bénéfice des supermarchés, des systèmes de vente qui, eux, sont bien contents de vendre le plus bas possible. Et ça se fait au détriment des agriculteurs et des agricultrices qui se retrouvent piégés. Alors, dans ces systèmes-là, il y a aussi des questions d'image. Tout un travail qui est fait par les groupes industriels pour valoriser le métier d'agriculteur avec une idée de sacrifice, de mission pour nourrir le monde, qui est survalorisé. Ah, les agriculteurs, les agricultrices, ils sont différents parce qu'ils se lèvent de bonne heure et ils ont une mission et ils souffrent. Mais c'est normal parce qu'ils ont une mission qu'on leur a confiée et ils doivent être fiers de ça, quoi. Et ce discours-là, il est aliénant en réalité. Il touche à la fois à la fierté, mais en même temps, il produit des souffrances, parce qu'il produit des personnes qui sont en détresse à certains moments, et avec, on en parlait tout à l'heure, des taux de suicide, parce que c'est impossible à tenir. Cette mission, qu'elle soit filiale dans la famille ou par rapport au voisinage, etc., cette masse de travail, de responsabilité, il y a un moment, elle est impossible à tenir. C'est une mise en danger de la vie d'autrui, de la vie des paysans, des paysannes, au travers de ce type de discours, quoi.

0: Est-il possible, particulièrement en Bretagne, de faire autrement ? Cultiver autrement, de se lancer en bio, comme on dit, de s'affranchir des dépendances vis-à-vis des machines-outils, des pesticides, de la coopérative, de la grande distribution. Romane, tu as l'intention de te lancer là-dedans ?
1: Oui, absolument. Oui, c'est beaucoup plus compliqué de s'installer, mais c'est pas du tout impossible. On a un vrai travail à faire et il y a plein d'organisations qui le font pour recréer des filières locales, recréer des structures d'entraide et des structures collectives. Je pense au CIVAM, je pense à la CIAP qui est une coopérative d'installation à l'agriculture paysanne. Il y a, je pense à Terre de Liens, il y a tout plein de structures qui vont nous permettre de reprendre des terres à l'agro-industrie pour pouvoir installer des paysans et des paysannes qui ont envie de produire de manière différente. Et après, il y a aussi des filières qu'il va falloir remonter avec moins d'intermédiaires, des intermédiaires qui vont vendre de manière plus locale. C'est un combat aujourd'hui de vouloir s'installer, mais la réalité c'est qu'il y a 50% des agriculteurs qui partent à la retraite dans les 5 ou 6 prochaines années. Donc en fait, il y a un certain nombre de terres qui vont devenir disponibles et il va falloir répondre à l'appel de l'atelier paysan qui dit qu'il faut installer 1 million de paysans et de paysannes. Reprendre la terre au sens très physique et matériel du sol, il va falloir réfléchir à des nouveaux systèmes de production alimentaire, beaucoup plus démocratiques, beaucoup plus sociaux. Je pense à la sécurité sociale de l'alimentation. On a le droit d'avoir une alimentation saine. Tous les gens précaires qui ont recours à l'aide alimentaire et qui mangent des produits c'est souvent des produits de merde chimiques que les supermarchés jettent. En fait, c'est pas possible. On peut pas décider collectivement de nourrir des gens précaires avec les détritus de ce qu'on consomme pas. L'alimentation, c'est un droit. Il doit être accessible à tous et à toutes. Et donc, la sécurité sociale de l'alimentation, l'idée, c'est que ça fonctionne un peu comme la sécurité sociale en niveau de la santé. Un chèque tous les mois de 150 € de manière universelle pour bénéficier de pour pouvoir aller consommer des produits qu'on aura démocratiquement décidé de vouloir consommer avec cet argent-là. Et donc l'idée c'est de créer des caisses de sécurité sociale de l'alimentation, éventuellement d'avoir des producteurs et des productrices qui dépendent de ces caisses et qui produisent pour un territoire. Et de nouveau c'est recréer des liens sociaux sur un territoire, recréer des liens entre les habitants, les habitantes et les gens qui produisent. L'idée de renourrir le territoire, de répondre aux besoins de son territoire et donc se réancrer vraiment dans un système de production alimentaire qui est socialisé, qui est territorialisé, qui est démocratique. Et donc s'installer va être un combat, reprendre la terre à l'agro-industrie va aussi être un combat complètement compatible avec notre lutte contre l'agro-industrie et contre l'agro-business. Aujourd'hui, il y a des projets de fermes-usines qui arrivent constamment sur nos territoires et avec la loi du plomb encore plus. Et donc nous, on a décidé de lutter contre ça, mais on a décidé aussi de lutter pour la paysannerie et pour l'installation et la facilitation de l'installation de paysans et de paysannes. Et on est beaucoup à vouloir s'installer et à être en formation pour le faire.

0: on a beaucoup parlé d'un prétendu syndicat agricole majoritaire qui est la FNSEA. Tu as mentionné aussi à l'instant un autre syndicat qui s'appelle la Coordination Rurale, syndicat agricole qui ne cache pas son affiliation au Front National. Et puis il y a aussi cet autre syndicat qui me semble très intelligent et qui est très vertueux, qui est la Confédération Paysanne. Vous en êtes proche ?
1: Oui, absolument. Il y a des membres de la Confédération Paysanne qui font partie de Bretagne contre les fermes usines. À chaque fois qu'on fait des choses avec RAFU, on est en contact avec eux, on défend. Alors chacun dans son arène, puisqu'ils sont vraiment sur la défense des droits des travailleurs et des travailleuses, et que nous, on est plutôt là sur la lutte contre les fermes usines. Mais en fait, on milite dans un même écosystème, on va dans le même sens. Donc on travaille main dans la main avec elles et avec eux.
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1: Petite ferme, quand des paysannes et des paysans de la Confédération paysanne chantent combats, pratiques vertueuses et idéaux, avant de retrouver Roman et François de Résistance aux Fermes-Usines, collectif qui ne se contente pas de dénoncer des catastrophes engendrées par l'agro-industrie, le RAFU propose aussi des modèles d'agriculture vertueuse et des actions.
2: On propose un autre système de production alimentaire. On va bientôt porter plainte contre l'État qui nuit à la santé des populations alors qu'il a un rôle de protection de la population. Donc on propose un autre système, mais cette phase de proposition par un autre système, elle passe par une phase de dire stop au système actuel. Et on prône des nouveaux modèles et on essaye de libérer des terres en faisant en sorte que les fermes-usines ne se font pas. Donc en fait, on est dans la proposition d'un autre système alimentaire et on n'est pas tout seul à le faire. La coalition nationale des résistances aux fermes-usines, aujourd'hui, elle travaille aussi avec une coalition européenne de collectifs qui luttent contre des fermes-usines partout en Europe. Donc on n'est pas juste une petite voix isolée. Partout en Europe, il y a des riverains et des riveraines de territoires ruraux qui décident qu'ils ne veulent plus vivre dans un environnement qui est malsain pour leur santé et malsain pour les agriculteurs et malsain pour le bien-être animal. Aujourd'hui, ce système-là, vraiment collectivement, partout en Europe et je pense aussi partout dans le monde, nous n'en voulons plus. Et donc, on s'y oppose pour proposer autre chose.
1: Plainte contre l'État, pour quel motif? Empoisonnement de la population?
3: L'idée d'un recours contre l'État pour carence fautive, hein, j'utilise les termes adéquats, c'est effectivement une plainte contre l'État qui ne fait pas son travail de protection des populations, qui ne fait pas son travail, entre autres, de planification de l'élevage industriel, par exemple, des installations industrielles d'élevage. Ce travail de planification, il n'a pas été fait depuis des décennies, ce qui produit des concentrations assez importantes dans certaines régions et des répercussions sur l'environnement, sur l'aspect social. L'État n'a pas respecté ses propres lois. Il a fait en sorte d'ignorer les effets cumulés. Et les effets cumulés, ils sont là aujourd'hui en Bretagne. On parlait des algues vertes et c'est parmi une des répercussions les plus visibles aujourd'hui. Quand on est en littoral breton, on voit ces algues vertes, c'est une répercussion très visible. Il y en a bien d'autres, des répercussions qui ne sont pas aussi visibles, de la concentration des élevages industriels et de la concentration en nitrate des masses d'eau.
1: C'est-à-dire, je peux en témoigner, hein, je suis allé en baie de Saint-Brieuc et je suis promené autour de l'estuaire de cette rivière, le Gouessan, et il y a cette couleur complètement surréaliste, vert phosphorescent pâle, qui recouvre tous les rochers et tout autour, il y a une zone où il est interdit de pénétrer par moment avec un panneau tous les 2 mètres et sur chaque panneau un danger, ne franchissez pas cette zone, danger de mort. Ouais. Donc à cause des émanations toxiques des algues vertes qui empoisonnent. Voilà. Et
3: chaîne sulfurée qui en émane. Ça c'est la partie visible je dirais, mais il y a bien d'autres parties qui ne sont pas visibles pour être assez proche de ce sujet-là. Par exemple, les plans d'eau en Bretagne intérieure, les plans d'eau douce, les lacs, les étangs, etc., sont victimes également d'un apport d'excès de nutriments. Ce qui nourrit les algues vertes, c'est l'azote et le phosphore, qui viennent directement des épandages d'excréments des élevages industriels. La preuve a été établie maintenant. Dans les plans d'eau intérieurs, les cours d'eau également, enfin surtout les plans d'eau intérieurs, on a également un problème. Pas les algues vertes, c'est les algues bleues. Les algues bleues, c'est les cyanobactéries, qui sont des cyanotoxines, qui dégagent des cyanotoxiques, qui conduisent à des fermetures d'activités nautiques. C'est-à-dire qu'on n'a plus le droit de faire de la voile sur des plans d'eau, du canoë, de nager encore moins, de la pêche non plus, parce que les poissons ne sont plus bons à la consommation, etc. Et en même temps, on a l'Agence régionale de santé qui garde la classification des plans d'eau comme étant excellente qualité. Ce qui est totalement aberrant, parce que l'excellente qualité qualifiée par l'ARS dépend de critères chimiques qui sont analysés, qui ne comprennent pas les cyanobactéries. Donc on a à la fois les cyanobactéries qui conduisent à des arrêtés municipaux d'interdiction de baignade d'activité nautique, et de l'autre côté, l'ARS qui qualifie avec un joli panneau eau de qualité excellente. Il y a un moment où on va se retrouver les algues vertes on a fait le boulot et maintenant, ça y est, l'État, l'ARS arrive à mettre des choses en place. Sur les plans d'eau intérieurs, c'est pas encore le cas, mais on y travaille pour que les excès de nutriments qui arrivent sur ces plans d'eau aussi, qu'on prenne conscience qu'il y a des répercussions très directes sur la qualité de l'eau.
1: On m'a mentionné aussi tout à l'heure des staphylocoques dorés.
3: Oui, voilà, voilà, c'est ça. Mais en parlant de l'eau, je dirais que la partie peut-être la moins visible aujourd'hui, c'est la question de la ressource en eau pour les années qui viennent, puisqu'on a une évolution du climat, que ce soit en Bretagne ou ailleurs en France, avec globalement des perspectives où les précipitations vont donner à peu près la même quantité d'eau qui tombe sur les différents territoires, mais par contre avec une évaporation, une évapotranspiration beaucoup plus forte, ce qui réduit en réalité la ressource en eau pour les 20 ans qui viennent, les 20-25 ans qui viennent. La ressource en eau va diminuer et en même temps la demande en consommation, vu les températures qui vont augmenter, va être supérieure. Donc on va avoir un croisement de courbes dans les 25 ans qui viennent, un croisement de courbes qui fait que la disponibilité de la ressource diminuant et la demande augmentant, on va avoir des situations de crise assez énormes dans les différents territoires en France, si on continue avec le modèle tel qu'il est, le modèle agro-industriel, entre autres, de production agricole dominant. C'est France Stratégie qui a élaboré une étude sur ces sujets-là, en confrontant, c'est tout récent, c'est du mois de juin 2025, en confrontant les consommations par bassin versant à la ressource disponible dans les 25 ans qui viennent. Ils ont modélisé trois scénarios. Un scénario de on continue le fonctionnement actuel, et là, France Stratégie dit clairement on va dans le rouge pour l'ensemble des bassins versants en France métropolitaine. On a un scénario application des politiques publiques actuelles, et là aussi on va dans le rouge parce qu'on sait que les politiques publiques vont favoriser, on le voit, hein, les méga-bassines, etc. Enfin, et donc on voit que la continuation des politiques publiques ne résout pas la question, et France Stratégie, c'est le haut commissariat à la stratégie et au plan qui le signe ce document, dit dans les 25 ans, si on continue avec l'application des politiques publiques actuelles, on va dans le rouge pour l'ensemble des bassins versants en France. C'est un petit peu mieux que le scénario tendanciel, mais c'est encore pas du tout la bonne direction. Et France Stratégie travaille sur un modèle de rupture. C'est la première fois qu'on entend le mot rupture de la part d'un établissement dépendant du gouvernement, France Stratégie. Et dans le scénario rupture, il préconise une baisse de la consommation de viande, de ne pas recréer des méga-bassines supplémentaires, de diminuer la part du nucléaire qui, lui, fait des surconsommations d'eau par nécessité de refroidissement des réacteurs. Voilà, il fait tout un schéma de société qui, lui, peut tenir à l'équation intenable jusqu'à présent de la ressource en eau entre le besoin et la disponibilité de la ressource en eau en France dans les 25 ans qui viennent. Donc on a en fait un appui, un allié quelque part qui nous rejoint, c'est France Stratégie, le haut commissariat de la stratégie et du plan, qui dit la même chose que ce qu'on dit depuis des années.
1: Qui est une organisation étatique.
3: Auprès du Premier ministre, quand même. Assez hallucinant de voir ces documents-là, ces études avec toutes les méthodologies expliquées, vraiment quelque chose de très approfondi comme étude, qui conclut que, le système agro-industriel, entre autres, va dans le mur, et c'est ce qu'on dit depuis des années, c'est qu'on est dans une impasse, et que cette impasse, on va taper dans le mur, parce que c'est pas tenable. Donc on va vers une crise forte dans la continuité des politiques publiques aujourd'hui. Donc la loi du plomb, elle va dans ce sens-là, elle accélère les possibilités d'installation d'élevage, en remontant les seuils, en invisibilisant pour la population ce qui se fait, en empêchant la population de se saisir des décisions sur le territoire où les populations habitent. La loi du plomb le fait et malheureusement le Conseil constitutionnel n'a pas sanctionné cet aspect-là
1: Au moment où on se parle, on est donc le vendredi 8 août 2025 et hier à 18h, effectivement, le Conseil constitutionnel a rendu un son délibéré sur la loi Duplon et c'était un peu ce qu'on craignait, hein, c'est-à-dire, ok, 2 millions de signatures sur une pétition, probablement pas signée que par des éco-terroristes, mais par des citoyens, des citoyennes qui ont bien compris en fait que l'acétamipride, c'est pas bon pour la santé et qui n'avaient pas envie de se retrouver avec de la maladie dans leur assiette. Le pouvoir a lâché sur l'acétamipride, donc ce néonicotinoïde tueur d'abeilles, parce qu'on a bien compris que ça avait alerté les consommateurs. Mais du coup, on concerne les fermes-usines, les mégabassines, le contrôle de l'Office national de la biodiversité, la mise sous tutelle d'instances scientifiques par le pouvoir politique. Voilà, on vous fait sauter de l'acétamipride et regarde tout le reste.
3: On a aussi, dans ce que tu as cité, le fait que les populations n'ont plus accès de la même façon au débat public. Le débat public, normalement, il doit avoir lieu. Les décisions d'aménagement du territoire doivent normalement appartenir à l'ensemble de la population. Et aujourd'hui, les pouvoirs de décision de la population lui sont retirés au fur et à mesure. Ce que dit la loi Duplon sur les enquêtes publiques, c'est que antérieurement à la loi Duplon, il y avait une réunion publique au début de l'enquête publique et une réunion publique à la fin de l'enquête publique, ce qui permettait des débats, au moins un échange entre la population, le porteur de projet, le commissaire, la commissaire enquêtrice, etc. Aujourd'hui, l'initiative d'une réunion publique, elle appartient au porteur de projet. Évidemment, lui, il va avoir son intérêt. Son intérêt, il est financier. Son intérêt, c'est de faire passer le projet. Donc, il va faire une réunion publique. Si ça l'intéresse, si ça va dans son sens, il fera la réunion publique. Si ça va pas dans son sens, il sent le vent tourner. Il se dit, bah, moi, je veux pas faire de réunion publique. Tant pis, salut. Je continue mon projet, quoi. Donc, on enlève petit à petit des possibilités d'intervenir sur les choix qui concernent l'ensemble de la population. Les délais de recours, ils étaient de 4 mois. On nous les diminue à 2 mois pour accélérer l'installation des fermes-usines, des élevages, etc. Ces délais de recours, ils se retrouvent très courts, donc ce qui veut dire qu'on a intérêt à aller très vite. Déjà que le fait de créer une association après l'arrêté d'ouverture d'enquête publique, déjà rend l'association inapte à déposer un recours. C'est-à-dire que vous ignorez tout de ce qu'il y a comme projet autour de chez vous. Un jour, il y a un affichage qui dit « il y a une enquête publique sur un projet ». Vous dites « ah, ça me plaît pas du tout, on est plusieurs à penser la même chose, on va faire une association ». Ben, en fait, c'est trop tard. C'est-à-dire que vous auriez dû faire l'association avant de savoir qu'il y avait le projet. Ah oui, ah bon, eh ben, bon. Ben,

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bon, qu'on me donne des billes, quoi, qu'on me donne des billes. Je suis là, j'arrive, je veux des billes. Moi, j'ai du temps, j'ai du temps. C'est vrai que même si je fais mes 8 heures de boulot, j'ai quand même, au bout de ces 8 heures, on a quand même l'envie de faire quelque chose, l'envie de partager tout ça. Bon, moi, l'associatif, ça m'a toujours fait un peu rêver. C'est normal, pas mal de Français rêvent de ça, c'est légitime. Le problème, c'est, est-ce qu'on a les bons interlocuteurs en face? Bon, moi, je viens du privé, hein, personnellement, dans l'artistique, donc j'ai pas mal de relations. Et à chaque fois, bon, je propose, je suis plein de bonne volonté, attention. Bon, moi, ma spécialité, c'est pas forcément l'artistique, mais je suis prêt à donner de mon temps, à m'investir pour des projets, des choses qui valent le coup. Bon, moi, j'arrive ce matin, quelqu'un devait m'accueillir, personne m'a accueilli, on me met sur un bout de bureau. D'accord, mais la volonté, elle est où? Moi, au bout de 2 heures, j'ai plus envie. À la limite, on m'accueille du bout des doigts. Bon, voilà, sympa, tu te mets là. Et ensuite, bon, je vois un type qui discute dans un bureau, en 3 heures, ok. On me dit, c'est là, c'est machin, tu vas taper, d'accord. Bon, je suis pas la génération forcément informatique. Qu'on me donne des billes, quoi, qu'on me donne des billes. Je suis là, j'arrive, je veux des billes. Moi, j'ai du temps. J'en ai pas vraiment, dans le fond, mais on s'en dégage toujours un peu de temps en face. Faut que mon projet rencontre quelqu'un. Il rencontre quoi? Je sais pas. Est-ce qu'il y a une vraie volonté en face de ma volonté? Réponse, je suis pas sûr. Je sais pas. Il faut que les gens le savent, ça. On se dit, je fais de l'associatif, c'est sympa. Ok. Mais si au bout, il y a. Bon, au bout, on fait pas remonter le. Bah, d'un côté, t'as la liberté, d'un côté, t'es mal payé. Bon, moi, je gagne un peu plus que le SMIC. Faut dire aussi que je me décarcasse un peu, je me bouge, j'essaye de me bouger, j'essaye d'être un peu à l'attention des autres, quoi. Essayer de savoir ce qui se passe autour, tu sais. On lance des petites antennes, on essaye de savoir ce qui se passe. Tiens, tac, tac, tac, je prends une info, hop, je la reviens, je la traite, je deviens référent sur cette info, hop, je balance. Ok. Donc, forcément, c'est pas avec 800 euros, enfin, je sais pas combien c'est, moi, le SMIC, c'est 1000 euros, j'en sais rien. Bon, tu peux aller au bout des choses avec ça. Mais il faut pas venir se plaindre en disant, ouais, les conditions matérielles, machin, et les grands artistes. Je vais y retourner, je dois y aller normalement. Je dois aller les revoir, on doit faire un truc ensemble. On a un gros projet là, en juin.

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Allez, salut à tous et salut à toutes, bienvenue dans l'émission Ecotech sur l'écho, sur le 88.5 à Montpellier et sur le www.ecodesgarrigues.com. Partout sur Terre, c'est l'heure de retrouver l'émission Ecotech, dernière émission, toute dernière, puisque après j'arrête l'émission sur cette radio. Vous pourrez me retrouver prochainement sur une autre radio, Radio Système 93.7 à Vauvert, à partir du mois prochain, donc là bientôt. Pour ce soir, pour cette dernière émission, j'ai prévu un petit live plutôt sympa, Effraction Mentale de PYGZ, et puis on finira la deuxième heure avec du gros hardcore lourd à l'ancienne, avec le professeur Proton. Le mix s'appelle « J'irai cracher sur vos tombes ». Je l'ai déjà diffusé, mais c'est du bon gros hardcore à l'ancienne, comme on les aime, et histoire de finir en beauté. Voilà, depuis 2009, je fais cette émission. J'ai décidé d'arrêter là aujourd'hui. Donc, profitez bien de cette dernière émission. N'oubliez pas de rejoindre les réseaux sociaux, Facebook et Twitter aussi, si vous souhaitez vous tenir informé des actualités éco-esques. Et sinon, vous pouvez nous écrire à contact@ecodesgarrigues.com si vous souhaitez contacter la radio. Allez, on commence tout de suite donc cette émission Ecotech avec PYGZ, Effraction Mentale, sur l'écho, sur le 88.5 et sur le www.ecodesgarrigues.com et aussi sur la web radio jujufree.fr. C'est parti.

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0: Et voilà, c'est la fin de ce premier live, de cette première heure de l'émission Ecotech, toute dernière émission. C'est un live de PYGZ Effraction Mentale. On va passer au gros mix hardcore cette fois-ci avec le professeur Proton. J'irai cracher sur vos tombes. C'est l'émission Ecotech sur l'écho, sur le 88.5 et sur le www.ecodegaric.com. Professeur Proton, c'est tout de suite. En attendant, n'oubliez pas de rejoindre les réseaux sociaux, Facebook et Twitter, si vous souhaitez vous tenir informé des actualités écoesques. Et puis, si vous souhaitez contacter la radio, vous pouvez nous envoyer un mail à contact@ecodegaric.com. Professeur Proton dans l'émission Ecotech, c'est tout de suite.
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Allez, vous êtes toujours sur l'écho sur le 88.5 et www.echodegarrigues.com. Vous écoutez l'émission Écotech, toute dernière émission Écotech sur cette radio. C'est le mix du professeur Proton. J'irai cracher sur vos tombes.

Et voilà, c'était le professeur Proton. J'irai cracher sur vos tombes. En début d'émission, on a écouté le live de PYGZ, Effraction Mentale. Mes chers auditeurs, le silence va bientôt remplacer la musique. Il est temps pour moi de couper le micro. Quand j'ai lancé Ecotech en 2009, l'idée était simple. Vous faire découvrir le son de teuf, partager cette culture, faire vibrer les basses et donner la parole à tous ces DJ et compositeurs qui font battre le cœur de la scène. Pendant 17 ans, cette émission a été un espace de liberté. On a partagé des pépites, balancé des mix mémorables, découvert des tracks incroyables et vécu des moments d'antenne intenses grâce à tous les artistes qui sont passés par ce studio, mais surtout Ecotech. À qui vécu grâce à vous, votre énergie, votre fidélité au bout des ondes et cette passion commune pour le son ont transformé une simple émission en une vraie communauté. Aujourd'hui, c'est ma toute dernière session sur ce studio. Une page immense se tourne, mais la musique, elle, continue de tourner. Ce n'est qu'un au revoir. On se retrouve très vite pour poursuivre l'aventure sur les ondes de Radio Système à Vauvert sur le 93.7. Merci du fond du cœur pour toutes ces années de son, de partage et de tape de pied. Prenez soin de vous, gardez le rythme. A très bientôt sur le 93.7. Salut à tous, bonne soirée à l'écoute de l'écho sur le 88.5 et sur le www.echodesgarrigues.com. Salut à tous.

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